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1: Dennis Chambers. Joey Francesco all'organo. Je vous remercie de mon cœur d'être venu ce soir malgré le temps. Je vous embrasse tous. Merci, à bientôt.